0: allez. 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
1: Où allez-vous? Où allons-nous? Où va-t-il?
0: Parlez-vous français?
2: Parlez-vous français?